0: comprenez ça maintenant?
1: Non!
0: I got!
2: Soldier!
3: Regardez, il fait un soldat!